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Alléluia. Merci Seigneur. Merci Seigneur. Merci pour ta grâce bénie. Ce matin, roi des rois, nous voici devant toi, Seigneur, pour te demander la direction de notre journée. Merci. Merci pour ta grâce, merci pour ta bénédiction. Ce matin, roi des rois, nous voici devant toi, Seigneur. Nous venons, roi des gloires, pour te remercier, pour te donner l'orange, l'honneur que toi seul mérites. Et ce matin, Seigneur, nous voulons encore une fois te rendre gloire. Merci. Merci, Seigneur, pour le réveil. Oui, roi de gloire, le réveil n'est pas quelque chose d'ordinaire, voire même quelque chose de normal, comme beaucoup pourraient le comprendre, voire même le penser que le réveil est une sorte de formalité, quelque chose de normal. Mais nous le savons, Seigneur, que le réveil est une sorte de formalité. Non. Et nous le savons, le réveil, Seigneur, c'est quelque chose d'extraordinaire. Et que ce matin, roi de gloire, nous voulons te rendre gloire pour le réveil. Oui, Seigneur, le réveil. Avec trois personnes, nous avons rien à craindre. Nous le savons, Seigneur, qu'il y en a qui n'ont pas eu cette chance de se réveiller ce matin. Mais tu nous as fait grâce. Merci pour cette grâce, Seigneur. Merci pour la vie, Seigneur. Roi de gloire, je lève devant toi ce matin, Seigneur, chaque auditeur, auditrice qui nous écoute partout et ailleurs. Il y en a, Seigneur, qui vont aller se coucher en ce moment même. Il y en a, Seigneur, qui sont en phase de réveil. Merci pour eux. Merci pour chaque auditeur, Seigneur, qui sont connectés ce matin pour écouter ta prière. Roi des gloires, tu le vois, tu le connais. Il y en a personne ce matin qui cherche de quelque chose de ta part. Il y en a peut-être qui sont malades, déboussolés, sans espoir et découragés ce matin. Et nous te demandons de les rendre visite, Seigneur, ce matin, car tu es celui qui donne espoir et tu es celui qui guérit. Roi des gloires, visite ceux qui sont encore au lit ce matin. Ceux qui vont aller se coucher en ce moment même, Seigneur, ils sont de l'autre côté de l'océan en persan. Je te demande de les rendre visite. Avec eux, roi des gloires. Personne, il y en a ce matin, Seigneur, qui vont prendre la route pour aller vaquer à leur occupation, Seigneur. Merci de les accompagner sur la route, personne. Tu connais les dangers de la route, roi des gloires. Des accidents, il y en a tous les jours. À chaque heure, à chaque minute et à chaque seconde. Mais Seigneur, avec toi, nous n'avons rien à craindre, personne. Merci. Merci pour ta protection. Seigneur, roi des gloires, je te demande ce matin, Seigneur, d'accompagner, Seigneur, ceux qui travaillent sur la route persan, comme nos chauffeurs de taxi, nos livreurs, nos routiers en général. Nous te demandons ce matin, Seigneur, de les accompagner, persan, avec eux sur la route. Nous te prions, Seigneur, également ce matin pour le pasteur Bonel Lima qui va nous conduire ce matin dans la prière. Et nous te demandons merci, Seigneur. Nous te demandons, roi des gloires, personne, de l'inspirer. Et que toute parole qui sortira de sa bouche ce matin sera de parole bénie. Bénis-nous à travers lui, Seigneur. Bénis sa famille, son entourage. Avec lui, roi des gloires, nous te prions, personne. Au nom du Père, et du Fils, et du Saint-Esprit. Amen.

0: Chers frères et sœurs, chers auditeurs, auditrices de la Radio Miroir d'Haïti, que la paix et la grâce de Dieu vous soient données ce matin et quel plaisir de vous rejoindre ce matin pour demander à Dieu de prendre la direction de notre journée. Merci à vous, vous qui êtes connectés, qui êtes branchés ce matin. Et encore, c'est avec plaisir et vraiment de vous rejoindre ce matin pour demander à Dieu de prendre la direction de notre journée. Merci à vous, vous qui êtes connectés partout ailleurs. Nous saluons tous nos auditeurs et qui nous écoutent à travers des différents médias, à travers Radio Humilité sur le 95.7 stéréo et bien sûr ceux qui nous écoutent du côté d'Haïti à travers Radio Progrès et que nous saluons ce matin et nous saluons vraiment tous ceux et qui et nous donnent et leur plateforme pour pouvoir et émettre cette émission. Alors si et vous avez des amis qui ont l'habitude de nous écouter sur Facebook et malheureusement notre Facebook a été et alors il y a un petit souci avec et par rapport à l'émission d'hier soir, donc il y a un petit souci avec Facebook, donc qui fait que nous pourrions ça va être compliqué et ces temps-ci de pouvoir émettre et sur Facebook. Donc nous demandons à tous nos abonnés de Facebook bien sûr et on va faire une petite note qui et nous rejoignent et sur YouTube ou bien sur le www.rmhaiti.fr. Et encore un grand plaisir d'être avec vous ce matin. Que les seigneurs vous bénissent, que les seigneurs soient avec vous. Et sans plus tarder, nous allons retrouver le pasteur Bonel Lima qui nous conduira dans la prière et ce matin. Bonjour pasteur, bonjour et quel plaisir de te rejoindre ce matin pour demander à Dieu de prendre la direction de notre journée. Merci encore d'être là et encore que Dieu te bénisse, que Dieu soit avec toi. Et encore une belle journée, déjà, dans les seigneurs. Soyez bénis.
1: Bonjour, bien-aimés frères, animateurs Daniel. Non, saluez dans le nom précieux de notre Sauveur, Seigneur Jésus-Christ. Nous saluons famille, et ainsi que la famille et tous les membres de la vente équipe prière matinale. C'est toujours pour nous un plaisir pour nous retrouver nous à cette émission, à cette table. Prière matinale, émission qui émet sur les ondes de la Radio Miroir d'Haïti du lundi au vendredi. Nous comptons encore pour que nous avec tous les super branchés, auditeurs, auditrices et internautes, de la radio. Nous croyons que nous sommes là d'environ une quinzaine de jours. Bon Dieu fait grâce. Nous sommes couchés, nous dormons, nous réveillons dans la grâce et probablement ce grand nombre de qui déjà est collé dans cette nouvelle journée est encore au contrôle. Et c'est les mêmes capacités de repos, repos d'esprit. Et c'est lui-même tout qui fait nous grâce pour nous servir les autres. Et après quoi, nous avons un repos certainement dans l'obéissance de la foi. Nous avons lu au chapitre 3 dans son ensemble, mais nous allons prendre quelques versets comme verset 1er, 3, 9, 10 et 18. 1er 3, 9, 10 et 18. Naomi, sa belle-mère, lui dit, « Ma fille, je voudrais assurer ton repos afin que tu sois heureuse. » Verset 3, « Lave-toi et oint-toi, puis remets tes habits et descends à l'air. Tu ne te feras pas connaître. » à lui jusqu'à ce qu'il ait achevé de manger et de boire. Verset 9. Il dit, « Qui es-tu ? » Elle répondit, « Je suis ta servante. » Étends ton aile sur ta servante car tu as droit de rachat. Verset 10. Boaz dit, sois tranquille, mais sois béni de l'Éternel, ma fille. Ces derniers traits témoignent encore plus en ta faveur que le premier, car tu n'as pas recherché des jeunes gens pauvres ou riches. Verset 18. Et Naomi dit, sois tranquille, ma fille, hein, jusqu'à ce que tu saches comment finira la chose, car cet homme ne se donnera point de repos qu'il n'ait terminé cette affaire aujourd'hui. Mes bien-aimés dans le Seigneur, chapitre 3 du livre de Ruth constitue un petit titre. Un repos de l'humanité ou bien un repos des rites en particulier. Mais faut-il bien que l'humanité tout entière, tous les hommes et toutes les femmes, et auditeurs, auditrices, internautes de la radio, les membres de la grande équipe, tous nos super branchés, connectés ou en ligne, ne doivent que obéir, fonctionner dans l'obéissance de la foi. Fonctionner dans l'obéissance de la foi. Maintenant, nous pas vraiment venir de méditation, sinon que dans les textes, le livre a commencé par des situations difficiles, côté que tu as un déplacement à cause de famine, arrivé à destination, la mort survient. Au lieu de une veuve, il y a trois veuves. Trois veuves. Et yon na veuve yon séparé. Y a des lots qui ont été soudés. Malgré situation difficile. Et puis, on rite comme jeune, comme belle fille Naomi, des veuves, on rite mette école de yon là le travail. Et là le travail, il pas cherché bien peut-être pas seulement. Il cherche satisfaction maintenant. Les considérer comme de manière collective et pourquoi pas pour la communauté. En retour, gratitude. Naomi manifester et exprimer gratitude à l'égard de Ruth qui était une étrangère. Et Naomi conseille pour lui regarder par la guécor. Fais qu'elle est content. Prends soin de toi-même. Prends douche. Mettez tes maquillages. On prend. Mettez tes bagages. Sur les Québécois. Soignez présentation physique là. Et soignez présentation. Pas quitter la radio sale. So. Et puis, l'on parle dans le champ de travail là, dans le protocole, dans verset 3. Et lorsque Boaz qui était gagné droit de rachat, un protecteur, un tuteur, dans ta dit ce jour-ci, et dit, Ruth, sois béni. Il prononce la bénédiction de elle, de divine ou bien de Dieu, de l'Éternel, c'est Ruth, ma fille. Sois béni de l'Éternel, ma fille. Comportement témoigné, un témoigné, au bon monde comme ça. Au bon monde, comme ça. Et la situation est devenue déjà en troublant. Naomi paraît dans verset 18, elle rassure Ruth et dit Ruth, n'aie pas peur, sois tranquille. Petite femme, jusqu'à ce que vous connaissez comment bagaille a fini. Et Boaz, papa a repos, by tête les repos, sans qu'il pas tranché, sans qu'il pas une résolution qui prend en faveur par vous. Dans l'Ancien Testament, événement ça a passé en pile siècle avant que la parole a été faite chair qui habitait parmi nous, pour habiter parmi nous. Et la parole qui a été incarnée, faite chair, la personne de Jésus-Christ, et Jésus pour assurer l'humanité. Il pourrait dire, moi pas nous la paix, moi pas bailli même avec organisation international prétend que vous travaillez ou bien œuvrez pour la paix. M'ba nous ma paix pas maintenant. Et m'pa ba nous même à les hommes baili. Son seul bagage quoique et moi te gagne pour mourir comme dans Jean chapitre 3 verset 14 15 et comme Moïse il va le serpent dans le désert, il faut de même que les fils de l'homme soient élevés afin que quiconque croit ne périsse point, afin que quiconque croit ne périsse point. Dans Jean chapitre 3 verset

et la gloire de Dieu. Si tu crois, et tu verras la gloire de Dieu. Pas longtemps nous rencontrer pendant que m'étais dans camionnette d'absorti fond des nègres pour me rendre moi à Derisso monte en camionnette puis pendant que nous dans camionnette là et puis nous ouais gain des monde qui presque meilleur en l'air qu'a pas bon Dieu gloire et puis l'aime garder moi ouais un bien-aimé sœur qui dans un petit gens pas trop trop monde qu'a connaît et puis les n'a 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gain connaissance elle est tombée face contre jodi manger mes amis nous pas wèm on pas de gagner pour ta faire faut image là mais image là est là bon Dieu fait ciel pas pété nel amen visage li ou bien figure et bien aimé on c'est des gros blessures dans tout souci li même côté là en pile mon reconnaître que cap dit oui bon Dieu grand parce que docteur dit il pas besoin venir dans rendez-vous encore même il bal médicament pour continuer appliquer la caille il est c'est vrai pour ta situation malheureusement nous pas gagne image et puis la camionnette là surtout en transport ça pas vraiment porter non mais porter attention à ça pour que nous te prendre image ben image la arrêté n'a gardé lui pendant que n'a dit ça bon Dieu grand si nous faisons confiance nous obéir lui nous entendons parler avec nous malgré tout habite qu'a fait erreur non match et l'homme mais bon Dieu pas fait erreur et si nous comportons en tant que tel gon façon nous ca réclamer droit nous gain devoir mais nous gain droit nous tout nous réclamer selon la volonté de Dieu certainement qu'a fait justice donc haïtien même là la omita diarit pas affligé pas arrêté couché là qui corps à terre lever prend destin en main lève-toi et ouais-toi, puis remets tes habits et descends à l'air. Tu ne te feras pas connaître à lui jusqu'à ce qu'il ait achevé de manger et de boire. Probablement, il te respecte consigne. Bon Dieu, bonne fête, grâce dans somme 139. Bon, invoquer le Seigneur, à savoir, regarde, si je suis une mauvaise voix, conduis-moi sur la voie de l'éternité. Nous prenons la première personne du singulier. Mais nous pensons que l'humanité t'abranle collectivement ou bien avec un nom de majesté. Nous prenons prier les seigneurs pour tous les haïtiens, pour toutes les haïtiennes à quelques tranches d'air que vous taillez. En pile, nous avons des proches qui décédés. La plupart du temps, nous avons des frères et sœurs qui en deuil. Nous avons par exemple les frères garçon Ariol qui perdit petit garçon nos petits frères Jean et dit Omer Isma qui gon petit garçon et qui gon monde nos amis d'Oel l'heure il vient prendre cobla là c'est assassiné nous gagnons divin gars qui perdit nièce qui était très cher Ali et nous gagnons Joseph Sony qui gagne un petit lit qui décédé. Un peu le monde a dit de manière si vite parce que samedi, aux environs de 2h dans l'après-midi, autant qu'il est à parler vers les 8h du soir, malaise, il va même arriver à l'hôpital. C'est nouvelle la mort. Donc, nous-mêmes encore vivants, on demande bon Dieu pour bon Dieu consoler, passer avec eux. Après, pour tous les haïtiens, quels que soient regroupés, soit dans des groupes dévotionnels, ou bien des assemblées quelconques, ou bien dans des groupes de développement. Développement moins ça, Terre Rouge, APPJ en action, et tous les jeunes qui groupent, Seigneur Dieu, en association, que ce soit
dans le domaine de l'éducation.

0: formation ou bien sociale, économique, financière. Nous allons prier pour l'ensemble de la communauté chrétienne évangélique d'Haïti, toutes les églises nous visitées tant en Haïti qu'à l'étranger, et l'église tout. Nous gagnons côté devoir pour soit nous réjouir, nous bâillons côté pain pour nous bâillons conseil quelconque. Nous prions pour tous nos bien-aimés frères et sœurs. La Saint-Clara et parents qui nous paguent de nouvelles, qui sont Charles. Collègue pasteur. Qui toujours qui intervenir ou bien qui c'est membre de l'équipe. Nous prions pour tous les anciens de la Marine Haïtienne distinctement à ce côté qu'on ait connaissance sur la Bible, nos bien-aimés frères, sœurs, cadets, gens du sel. Quand nous faisons nous attendons, pour nous citer ça, c'est François et famille, Giselaine et Rosette Keta, Seigneur. Wali, tous les Wali indistinctement, tant en Haïti qu'à l'étranger, toutes les familles de la terre, pour la mienne et pour chacune de ses composantes. Bien, non pas à nous éternel, non pas à nous, mais à ton nom donne gloire à cause de ta bonté, à cause de ta fidélité. Céleste Père Jésus-Christ, au même Seigneur qui est omniscient, omniprésent, omnipotent, qui a créé, fondé, établi toutes choses, plus particulièrement permettre Radio Miroir d'Haïti de gagner une idée, imagination, initiative pour prendre pour que un lien opéré, fonctionner malgré tout, en dépit de tout. Cher Seigneur, quand même qui riche en bonté, en compassion, en fidélité, quand même celle qui baille la paix ou pas baille, même si les hommes baille. Nous nous remercions pour ce qu'il y a, pour ce qu'il y a, pour ce qu'il continue à faire pour nous. Mais si vous permettez de nous coucher, nous dormir, nous réveiller dans grâce, et merci pour ce grand nombre d'heures qui déjà écoulé dans la journée, dans cette nouvelle journée que vous avez nous. C'est vous-même qui a retenu, Seigneur. Il comme l'unique offert, c'est lui-même qui a prononcé dans les graisses de paix, de protection, de réussite, de sécurité, du succès. Il est fort, grand, merveilleux. C'est au même Seigneur qui est riche en bonté, encore une fois, miséricorde. Au même Seigneur qui a mis nous dans la joie. Et quand nous t'a dit, quand il t'a dit, nous allons à la maison de l'Éternel. Nos pieds s'arrêtent dans tes portes, Jérusalem, Jérusalem, tu es bâti comme une ville dont les parties sont liées ensemble. C'est là que montent les tribus de l'Éternel, selon la loi d'Israël, pour louer le nom de l'Éternel, etc. Dieu de grâce. Maintenant, implorer faveur, Seigneur Dieu, pour tous les Haïtiens, pour toutes les Haïtiennes, à quelques tranches d'ailleurs. Il y a plus probablement qui en déit. Il y a son frère d'Iveïk, Ariol Gasson, Jean-Guillaume Mérisma. Joseph Sony, pour nous citer ça seulement. Nos frères et sœurs, Seigneur Dieu, au niveau de la Marine Haïtienne FADH et pour tous les autres départements ou organisations, la police nationale d'Haïti dans son ensemble, le peuple haïtien dans sa globalité, quelle que soit formation, titre, fonction, adresse, sont même celles qui comptent comment être couché, comment être abdomin, comment être réveillé. Merci Seigneur, c'est vous-même qui connaît. À qui matière ou forme nous, ou toujours pas jamais oublier que l'homme par l'autre bagaille qui est poussière, et je sont comme l'herbe, il fleurit comme la fleur des champs, et lorsqu'elle va passer, elle n'est plus, et les liens qu'elle occupe ne la reconnaît plus. Mais ta bonté, Seigneur Dieu, à jamais pour ceux qui les craignent, et ta miséricorde pour les enfants de leurs enfants, et pour ceux qui gardent ton alliance se souvienne de tes commandements afin de les accomplir. Éternel Dieu d'amour, Dieu de grâce, qui a établi, c'est toi qui as établi ton trône dans les cieux et ton règne domine sur toutes les choses. Fais-nous grâce, Seigneur Dieu, pour nous bénir, non, pour nous célébrer, non, que tous les anges puissants en force et qui exécutent ces ordres en obéissant à la voix de ta parole. Permets, Seigneur Dieu, que na bénis. Dáme que nos bénissions ton nom. Quel que soit côté que nous t'accueillons dans des décisions, dans des institutions, quelle organisation, entité, au groupement, quelle que soit spécialité, au Seigneur, et dans tous les lieux de ta domination, que nous nous réclamer pour dire bénir l'Éternel. Et ça nous là, c'est pas sans raison qu'il écrit que mon âme bénit l'Éternel. Que tout ce qui est en moi bénisse son Saint-Nom, mon âme bénit l'Éternel et n'oublie aucun de ses bienfaits. Cher Seigneur, la République d'Haïti d'une extrémité à l'autre et tout ça qui la donne comme élément, département, arrondissement, commune, les sections communales, besoin d'assistance. Bus reconnaître, doit reconnaître que c'est vous-même qui êtes Dieu d'éternité en éternité sous Créateur. Non? Seigneur, fais-nous grâce. Grâce, Seigneur, et pour nous suivre et pour nous reconnaître, Seigneur, c'est vous-même qui fait n'âme nous rajeunir comme l'aigle. C'est vous qui fait justice, c'est vous qui fait droit, tous les opprimés. C'est vous-même, Seigneur, qui a manifesté tes voix à. Allons, de tel que tes œuvres aux enfants du monde entier, des cinq continents, Seigneur, des cinq continents de la République d'Haïti. Seigneur, tu es miséricordieux et compatissant, très lent à la colère, riche en bonté. Tu ne contestes pas sans cesse que tu ne gardes pas ta colère à toujours. Et tu ne nous traites pas selon nos péchés. Et tu ne nous punis pas selon nos iniquités. Seigneur, le peuple haïtien dans son ensemble, haïtien, haïtienne, pour des raisons quelconques, qui te trouvent dans l'obligation pour te déplacer, pour aller séjourner dans d'autres pays. Seigneur, nous prions pour le pays d'accueil, nous prions pour l'activité, pour l'employeur, à quelques entreprises publiques ou privées. Nous prions, cher Seigneur, pour quelle que soit l'attitude ou fonction, et pour celles qui sont à l'intérieur du pays, qui avaient essayé d'une manière ou d'une autre pour fonctionner malgré la difficulté. Mais Seigneur, fais-nous grâce pour nous croire dans nous-mêmes, pour nous placer confiance dans nous-mêmes, parce que c'est nous-mêmes qui a fait des armements sur la terre, habité à travers les cinq continents dans les pays qui en guerre, ce qui a fait rêve. Parce que c'est nous-mêmes qui a une capacité pour briser l'arc, qui pourront plus la lancer, consumer par les faits, les chars de guerre en disant arrêtez, sachez que je suis Dieu. Pour dominer sur toutes les nations, dominer sur toute la terre, et pour rassurer le monde qui sans espoir, mais croire dans où. En disant, l'Éternel des armées est avec nous, les dieux de Jacob est pour nous et notre retraite. Et pour les noms de nous, venez pour nous voir, pour nous contempler les ravages qu'on opère sur la terre. Seigneur, nous comptons sur vous, nous connaissons pas pour compte. Pour faire une grâce, pour nous comprendre l'esprit de discernement, pour ne quitter nous prendre aucun piège. Pas quitter le plaisir, le monde l'a fini avec nous. Et ça nous l'a écrit dans le psaume 27, ne me laisse. Seigneur, ne m'abandonne pas, Dieu de mon salut, car mon père et ma mère m'abandonnent, mais l'Éternel m'écrira. L'Éternel, enseigne-moi ta foi. L'Éternel, enseigne-moi ta foi. Éternel, écoutez ma voix, je t'invoque, aie pitié de moi, exaucez-moi, mon cœur dit ta part. Cherchez ma face, je cherche ta face, ô Éternel, ne me cache pas ta face, ne repousse pas avec colère ton serviteur. Tu es notre secours, ne nous laisse pas, ne nous abandonne pas, Dieu de notre salut. Ne nous livre pas au bon plaisir de ce monde. Car il s'élève contre nous des faux témoins et des gens qui ne respirent que la violence. Seigneur, tous les stations de radio et de télévision qui consacrent des heures Ah oui, mission quelconque basée sur l'évangélisation, méditation, la prière. Comme Radio Miroir d'Haïti, animateur, et chaque intervenant, malgré des difficultés, chaque membre de vaillante équipe, ça, pasteur Patrick Desjuges, ancien américain, pour les rachis d'André, famille, Seigneur. Famille, évangéliste, Estelle, Vélom, Jack, Jacques, Carlo, Dor, Sisi, Carotine, Hilda, Léonard, et famille adresse, Seigneur. Parents, aux amis, aux voisins, Seigneur. Et un peu le monde qui est malade sur la terre, dont la jeune Clara, parents, les va qui t'ont découragé. Même là, nous pas gagné. Même là, peut-être, nous pas porté attention pour nous connaître comment l'état de santé lié à une folie, mais nous connaissons. C'est au même Seigneur qui guérit toute maladie, c'est au pardonner toute iniquité. Et autant les cieux sont élevés au-dessus de la terre, autant ta bonté est grande pour ceux qui te craignent. Cher Seigneur, nos compatriotes d'ici et d'ailleurs, aux États-Unis en particulier, au Ramache, ce côté qu'on est connaissance sur la Bible animateur, Wilbert Kofi, Seigneur, et tous les panélistes indistinctement, auditeurs, auditrices à l'émission, ça a été notre cher Seigneur, visitez-vous. Un prix au Père Saint pour tous les membres. Des groupes de dévotionnels indistinctement. L'église nous visitait déjà tant en Haïti qu'à l'étranger. L'église de Dieu de Fontamara Transat, cher Seigneur, église Union Fraternité Chrétienne de Corfo, église Baptiste Évangélique de Tessou, Ligue Pasteur, Association des Pasteurs, l'IPEC en particulier. Et chaque unité, chaque unitrice, à un niveau, de haut niveau, à un autre. Seigneur, quels que soient nos classes, tu as protégé, Seigneur, dis-moi par où. Permettre que Seigneur, pour que l'Église capable connaître que tu as des voix, pour que tu impliques de telle sorte que tu as fait impact dans la cité, dans la communauté. Toutes les familles de la terre ont besoin de présence au Seigneur, notamment la mienne et chacune de ses composantes. C'est Gislaine et vous êtes qui ont besoin de présence. Tout auditeur, Kadejan Dissel, François et famille, Seigneur, l'ensemble de neveux et nièces, nos fiels, nos lesions en pile, collègues dans du ministère, collègues du travail, collègues, Seigneur, tu es en développement communautaire. Magistrat Marcel estime toutes les marraines du groupe développement terre rouge à toutes les zones qui se côtent lieu. Parrain, le parrain qui t'a célébré l'anniversaire, Seigneur Dieu. Nous prions pour vous, Père Saint. Les membres du comité, les membres du conseil consultatif, les membres du conseil électoral, les membres d'honneur. Et chaque monde qui est dans le groupe, ça, Seigneur. Et nous nous remercions pour chaque 24 heures qu'on met à disposition. Non? Pas quitter nous gérer selon caprice, non? Mais fais-nous grâce pour nous gérer selon la volonté de Dieu pour ta gloire. Seigneur, le peuple haïtien, encore une fois, dans son ensemble, la présence sur les communes, les départements, le département de Nîmes, en particulier le département de l'Ouest, capitale haïtienne, pays, la jeunesse, les jeunes, Seigneur, sur la terre, besoin de présence, notamment la jeunesse haïtienne dans son ensemble. Dans son ensemble, que ce soit à l'église, qu'elle. Nous n'avons pas besoin de dénomination, que ce soit ça, Seigneur Dieu, pas que l'Église, côté que et toutes sortes de trucs qu'a fait au nom de eux-mêmes. Seigneur, nous avons appris, canaliser, orienter, soit toujours pour nous. Un refuge, un appui, un secours qui ne manque jamais dans la détresse, afin que nous ne soyons sans crainte quand la terre bouleversée. Seigneur, mais état de santé, chaque haïtien, état de santé, moi. Famille, nos parents, nous, moi-même, tout. Seigneur Dieu, carrière, nos ministères, nos foyers, nos Seigneur. Pas de sagesse. Et chaque auditeur, auditrice, internaute, qui est levé, qui a pris en direction quelconque, ce qu'a imprimé par ce parcours pour mener à destination. Il y a plus de nous qui probablement ont rendez-vous, Seigneur, quelconque, à quelque nature que ce soit. Nous devons accompagner de telle sorte que yo qu'a rencontré avec approbation, satisfaction. guérison, Gaïa, c'est peut-être qu'il y a une recommandation qui est capable de répondre à l'aspiration.
1: Oui.
0: Seigneur, nous t'en prions. Reste cette nouvelle journée à disposition, qu'elle soit pour nous. Une journée de paix, de progrès, de réussite, de succès, de santé, de vérité, d'unité, de vérité et de victoire. Au nom de Jésus, nous t'en prions. À lui soit la gloire, la majesté, l'onction, purification, restauration, sanctification, transformation, l'unité, vérité et la victoire. Des aventures pour toujours. Amen. Amen. Mes bien-aimés dans le Seigneur, il est toujours bon pour que nous ensemble, pour que nous demandions à notre Seigneur d'orientation de chaque journée de 24 heures qu'il mettait à notre disposition. En faire confiance. En demander grâce pour que nous servions les autres, lieux que nous demandions les autres pour servir nous. Et nous croyons en retour. Il ne va pas manquer pas récompenser nous. Il ne va pas manquer pas conduire nous dans divers pâturages et près des eaux paisibles. Donc, c'était nos amis, nos frères, nos serviteurs, nos pasteurs, Bonel Lima, début Haïti. À la prochaine.

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0: Merci Seigneur, merci pour ta grâce bénie, merci pour la prière de ce matin. Merci frère pasteur Lima pour la prière de ce matin. Que le Seigneur te bénisse et que le Seigneur soit avec toi et encore une belle journée et déjà. Et dans le nom de notre Sauveur Jésus-Christ, sois béni. Alléluia. Que le Seigneur vous bénisse, que le Seigneur soit avec vous ce matin et encore une fois, que la paix et la grâce de Dieu vous couvrent ce matin. Et je réclame votre prière pour la sœur Adeline qui se trouve de côté de West Palm Beach et de côté de la Floride. Et c'est une amie à moi, c'est une amie d'enfance, je peux dire. S'il y a un ami fidèle, je peux dire que elle est une amie fidèle. Elle est une amie, je peux dire, qui m'a jamais lâché. C'est une amie très spéciale à moi. Et des fois, on peut dire qu'on peut avoir des milliers d'amis, mais on peut en avoir une. Ou bien en avoir un qu'on peut compter sur. Et moi, je peux vous dire, et la sœur Adeline, et c'est une sœur. Mais pas seulement une sœur dans le Christ, mais c'est une sœur vraiment que j'ai adoptée. Et car nous avons fait tous nos enfances ensemble. Et vraiment, c'est quelqu'un très spécial à moi. Je vous réclame la prière pour elle ce matin, car elle ne se porte pas bien depuis quelques temps. Et justement, ce matin, j'ai reçu un appel de sa sœur qui me dit « Il faut que je demande la prière. » Et pour notre sœur Adeline, et que je vous réclame la prière. Et je demande à toute l'équipe de prière matinale de prendre note et de pouvoir élever notre sœur Adeline et dans la prière. Et j'ai confiance en Dieu et je sais que Dieu, il peut tout faire et il est capable. Donc je compte sur vous, que le Seigneur vous bénisse et encore soyez bénis.
1: Personne, personne.

Et que la paix et la grâce de Dieu soient avec vous. Je salue tous nos auditeurs, auditrices qui sont connectés partout et ailleurs ce matin. Je vous dis déjà un bon week-end dans les Seigneurs. Que les Seigneurs vous accompagnent, que les Seigneurs soient avec vous pendant ce week-end. Et donc, il est déjà 7h et sur l'antenne des Radio Mura d'Haïti, je vous donne rendez-vous. Et déjà lundi matin, pour donner à Dieu honneur, gloire que lui seul mérite. Je salue chaque auditeur, auditrice et qui est connecté sur le YouTube ou encore sur la radio, sur le www.rmhaiti.fr et sur toutes nos différentes radios que nous sommes connectés ce matin, Radio et Humilité, Radio Progrès, et que je salue ce matin. Soyez bénis, que les Seigneurs vous bénissent, que les Seigneurs soient avec vous et je vous donne rendez-vous lundi matin et bon week-end à vous. Et pour la prière matinale, soyez bénis et à très vite sur Radio Mura d'Haïti.

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